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0: 7h, bon mercredi matin et bon mois de juillet. Qu'est-ce que ça change, Théo?
1: Alors, pas grand-chose, hein. Il est toujours ouais, chaud.
0: On est d'accord.
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0: C'est comme quand il y a un anniversaire, quoi. Les gens, ils me demandent, bah alors, ben, ça te fait quoi?
1: Ça fait quoi d'avoir 30 ans?
0: Pas encore, en novembre.
1: Bientôt, bientôt. Hein.
0: Ça arrivera, chaque chose en son temps. 1er juillet déjà sur votre radio. Cerneuve Legend. Et puis l'info. L'info, la météo, c'est avec Théo Andrieux.
3: Très belle journée à Grenoble aujourd'hui. Le soleil va briller généreusement, même si on retrouve quand même quelques petits nuages ce matin. En tout cas, ce sera bien dégagé cet après-midi. Par contre, le vent souffle assez fort aujourd'hui. Mais les températures vont être plutôt agréables, entre 27 et 28 en fin de matinée à Bresson. Et cet après-midi, la maximale sera de 29 à Grenoble. Et on commence par un mot de foot. Les Bleus continuent de performer en ce début de Coupe du Monde. La France s'est qualifiée hier soir pour les 8e de finale après une victoire face à la Suède en 16e. Score final 3-0. Un nouveau doublé de Kylian Mbappé et un but également de Bradley Barcola. La prochaine étape, c'est donc les 8e de finale qui auront lieu samedi soir à 23h, heure française. Les Bleus affronteront le Paraguay qui a éliminé l'Allemagne en début de semaine. Dans la métropole de Grenoble, c'est le héros de la semaine. Yacine Elati, un jeune homme de 25 ans, a sauvé un couple d'un incendie. Le feu s'est déclaré vers 13h hier dans une maison de Saint-Martin-d'Air, rue Joliot-Curie. Et alors que les flammes ravageaient l'habitation, Yacine, ce jeune chauffeur de taxi, était en train de passer dans la rue. Il est aussitôt rentré dans la maison pour faire sortir l'occupant des lieux et a également retenu l'épouse de ce dernier qui s'apprêtait à retourner dans le brasier sous le choc. Notez que le feu serait parti d'une bougie laissée allumée. Mais il a finalement été éteint par les pompiers et personne n'aurait été blessé. Et un mot de hockey maintenant à Grenoble. Après une saison intéressante mais assez frustrante dans la finalité, nos brûleurs de loups sont déjà tournés vers la saison prochaine et travaillent sur de nombreux changements. L'un des principaux, l'arrivée d'un nouveau head coach, Yoa Yuyarvi, qui sera en binôme avec celui qui devient désormais son assistant, Edo Terglav. Une arrivée qui permet quelques progrès dans l'organisation du staff. Jacques Rebaud, président des BDL.
4: C'était un long cheminement parce qu'il y a eu beaucoup d'entretiens avec le coach Edo sur la partie sportive, c'est-à-dire ce que lui attend du coach dans notre organisation. Pour moi, c'était très important que Edo ait cette double posture qui est atypique, c'est-à-dire qu'on va le retrouver comme chef du sportif et comme assistant de l'head coach. Et de pouvoir avoir quelqu'un qui peut voir l'ensemble du fonctionnement du club, mais qui peut également influencer puisqu'il est sur le banc et proche du coach, représente pour moi une force réelle dans la portabilité de nos valeurs.
3: Et notez que nos brûleurs de loups commenceront la préparation de la nouvelle saison début août.
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3: Et pour le litre de sans-plomb 95,10 au Carrefour Grand Place, 1,82€. À l'Intermarché de Bresson, c'est 1,83€. Tout comme chez Auchan à Fontaine, boulevard Paul Langevin. Et pour le gasoil, c'est à l'Intermarché de Bresson, 1,82€. À l'Intermarché de Cessin, comptez 1,83€. Et c'est 1,83€ également au Leclerc-Comboire.

0: Bon mercredi, Sir Nav Legend sur votre radio, c'était San Francisco et là c'est l'horoscope.
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0: Les béliers, en ce 1er juillet, une initiative au travail pourrait vous faire gagner des points. Taureau, testez une nouvelle recette ou une nouvelle adresse, vos papiers vous remercieront. Gémeaux, en amitié, un message inattendu peut raviver une belle complicité. Cancer, ralentir quelques minutes suffira à recharger vos batteries. Lion, une dépense repoussée pourrait finalement être plus avantageuse aujourd'hui. Vierge, un simple rangement ou un nouvel aménagement à la maison vous apportera une vraie sensation de renouveau. Balance, en amour, il faut laisser parler votre spontanéité, hein. C'est ça qui fera la différence. Les scorpions, osez essayer une activité qui sort de vos habitudes. Les sagittaires, une sortie improvisée vous réserve une belle surprise. Capricorne, une conversation sincère permettra de dissiper un malentendu. Les verseaux, notez toutes vos idées, même les plus improbables, ça pourrait toujours servir. Et enfin les poissons, côté forme, votre tonus revient progressivement, profitez-en pour prendre une bonne habitude. Celle de jouer au cache-code par exemple, celle de vos portefeuilles aussi. On fait le point dans 5 minutes après Orelsan, la quête sur votre radio.
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2: 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Après, vous serez comme Teddy Swims, un petit monsieur je sais tout, ou madame je sais tout. Dans tous les cas, il est là pour nos hits. Il y aura Temper CD aussi pour ce mercredi matin, autre radio.

0: Teddy Swims, Mister No Idol dans ce réveil de l'été. Teddy Swims, sans déconner, quand vous lisez sa biographie, vous avez l'impression qu'il a eu 14 vies avant celle-là. Au lycée notamment, il faisait du foot américain, il était très bon en foot américain, ça faisait plus de 10 ans qu'il en faisait. Et il y a un prof qui lui a dit, écoute, il manque du monde du côté de l'atelier comédie musicale, tu peux pas y aller avec 2-3 de tes coéquipiers, et puis inscris-toi à la chorale aussi, tant qu'à faire, on a besoin de monde. Et ben voilà, la suite on la connaît. Ah bah dans la catégorie prof qui change ta vie là. Madame, monsieur, je sais pas, j'ai pas le détail, mais merci pour les travaux dans tous les cas. On reste aux États-Unis pour la suite de Noit avec Temper CI, et puis il y aura Magic System et Mokobé aussi un petit peu plus tard dans ce mercredi matin.
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0: T'aimes Percy E ce matin sur votre radio, c'est l'heure de faire un petit point éphéméride.
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0: En ce premier jour d'un mois tout neuf, 1er juillet aujourd'hui, bon anniversaire si vous soufflez des bougies. Vous partagez votre date d'anniversaire avec Pamela Anderson par exemple, qui a 59 ans aujourd'hui. La rappeuse Missy Elliott est pas loin non plus, 55 ans, 35 ans pour Kev Adams et puis 23 ans pour quelqu'un qu'on connaît bien par ici, Tate McRae. Elle a que 23 ans quoi. Ça me flingue. Avec la carrière qu'elle a, peut-être qu'on écoutera tiens, un petit peu plus tard Tate McRae dans le réveil de ce matin. C'est l'occasion de penser au Corbier aussi du Club Do qui nous quittait il y a 8 ans. C'était un 1er juillet.

0: 7h30, c'est votre radio ce matin, c'est le 1er juillet. Et ça, c'est pour rappeler des souvenirs à ceux qui ont peut-être passé une courte nuit pour regarder des bleus hier soir.
1: Ah, c'était pas mon cas, j'ai préféré dormir un petit peu plus que 3 heures.
0: Ouais, ben c'est bien d'avoir un journaliste qui est concentré et qui est réveillé, effectivement. Merci Théo. Théo Andrieux pour l'info et la météo, Hot Radio.
1: Très belle journée à Grenoble aujourd'hui. Le soleil va briller généreusement, même si on retrouve quand même quelques petits nuages ce matin. En tout cas, ce sera bien dégagé cet après-midi. Par contre, le vent souffle assez fort aujourd'hui. Mais les températures vont être plutôt agréables, entre 27 et 28 en fin de matinée à Bresson. Et cet après-midi, la maximale sera de 29 à Grenoble. Et on commence par un mot de foot. Les Bleus continuent de performer en ce début de Coupe du Monde. La France s'est qualifiée hier soir pour les 8e de finale après une victoire face à la Suède en 16e. Score final 3-0. Un nouveau doublé de Kylian Mbappé et un but également de Bradley Barcola. La prochaine étape, c'est donc les 8e de finale qui auront lieu samedi soir à 23h, heure française. Les Bleus affronteront le Paraguay qui a éliminé l'Allemagne en début de semaine. Dans la métropole de Grenoble, c'est le héros de la semaine. Yacine Elati, un jeune homme de 25 ans, a sauvé un couple d'un incendie. Le feu s'est déclaré vers 13h hier dans une maison de Saint-Martin-d'Air, rue Joliot-Curie. Et alors que les flammes ravageaient l'habitation, Yacine, ce jeune chauffeur de taxi, était en train de passer dans la rue. Il est aussitôt rentré dans la maison pour faire sortir l'occupant des lieux et a également retenu l'épouse de ce dernier qui s'apprêtait à retourner dans le brasier sous le choc. Notez que le feu serait parti d'une bougie laissée allumée. Il a finalement été éteint par les pompiers et personne n'aurait été blessé. Et un mot de hockey maintenant à Grenoble. Après une saison intéressante mais assez frustrante dans la finalité, nos brûleurs de loup sont déjà tournés vers la saison prochaine et travaillent sur de nombreux changements. L'un des principaux, l'arrivée d'un nouveau head coach, Juha Juujärvi, qui sera en binôme avec celui qui devient désormais son assistant, Edo Terglave. Une arrivée qui permet quelques progrès dans l'organisation du staff. Jacques Rebaud, président des BDL.
2: C'était un long cheminement parce qu'il y a eu beaucoup d'entretiens avec le coach Edo sur la partie sportive. C'est-à-dire ce que lui attend du coach dans notre organisation. Pour moi, c'était très important que Edo ait cette double posture qui est atypique, c'est-à-dire qu'on va le retrouver comme chef du sportif et comme assistant de l'head coach. Et de pouvoir avoir quelqu'un qui peut voir l'ensemble du fonctionnement du club, mais qui peut également influencer, puisqu'il est sur le banc et proche du coach, représente pour moi une force réelle dans la portabilité de nos valeurs.
1: Et notez que nos brûleurs de loups commenceront la préparation de la nouvelle saison début août.

0: Cette chanson qui sent bon la Coupe du Monde et ça sent aussi le bus à radio sur la radio de Grenoble.
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0: On se rapproche, eh ben oui, en ce 1er juillet, on n'est plus qu'à 3 jours de l'émission de clôture de la Family du côté de Wham Park. 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
0: Eh ben ça c'est bien dit, la grosse voix. Pour la suite des hits, pour ce mercredi matin, Pierre Demar et Lady Gaga et Beyoncé téléphonent sur Hot Radio. Hello, hello.

0: Demar, Je pense à vous, c'est son nouveau son, c'est dans le réveil de l'été. On va penser au 8 anniversaire à nous qui arrive avant 8h. On remonte un 1er juillet de quelle année? Suspense. Ça c'est Offenbach qui ont remonté le temps aussi un petit peu, remix et Star Sailor, ça arrive également dans votre mercredi matin.
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0: Offenbach, Star Sailor, Fort to the Floor sur votre radio. C'est l'heure du hit anniversaire. Et le hit anniversaire de ce matin a 25 ans aujourd'hui.
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0: Eh ouais, on est de retour en 2001 du coup avec cette intro qui est mythique. Je pense que vous avez déjà reconnu Mary J. Blige du coup, Family Affair. C'est sorti en radio un 1er juillet 2001, l'année où on découvrait Love Story, où Harry Potter arrivait au ciné, où il y avait Wikipédia aussi. Ça arrivait. Ce hit anniversaire a 25 ans aujourd'hui. Mary J. Blige, Family Affair sur votre radio.

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1: Notre radio, il est 8h dans 5 minutes. Vous connaissez la combinaison du cash-code qui vous rapporte 275 euros ce matin.
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1: Pour les hits, c'est Alex Warren qui sort son album à la fin du mois d'août. Théo, pas d'album de prévu?
3: Ah non, non, mais je crois pas avoir assez de talent pour ça.
1: Oh, tu sais, il y en a quoi essayer. Écoute.
3: Et ouais, ça les empêche pas. Hein.
1: C'est ça. Info et puis météo aussi avec Théo Andrieux. Et pas d'album à venir, donc voilà, j'en bafouille, c'est le karma.
4: Très belle journée à Grenoble aujourd'hui. Le soleil va briller généreusement, même si on retrouve quand même quelques petits nuages ce matin. En tout cas, ce sera bien dégagé cet après-midi. Par contre, le vent souffle assez fort aujourd'hui. Mais les températures vont être plutôt agréables, entre 27 et 28 en fin de matinée à Bresson. Et cet après-midi, la maximale sera de 29 à Grenoble. Un mot de football, cap sur les 8e de finale de la Coupe du Monde. La France a remporté le match des 16e de finale hier soir face à la Suède, 3-0. Et ça devient presque une habitude, mais deux buts marqués par Kylian Mbappé et un but également de Bradley Barcola. Les 8e de finale pour les Bleus, ce sera samedi soir à 23h, heure française. Ils joueront contre le Paraguay qui n'est pas un adversaire évident. On l'a bien vu lundi quand les Paraguayens ont sorti les Allemands de la compétition. Dans la métropole de Grenoble, c'est le héros de la semaine. Yacine Elati, un jeune homme de 25 ans, a sauvé un couple d'un incendie. Le feu s'est déclaré vers 13h hier dans une maison de Saint-Martin-d'Air, rue Joliot-Curie. Et alors que les flammes ravageaient l'habitation, Yacine, ce jeune chauffeur de taxi, était en train de passer dans la rue. Il est aussitôt rentré dans la maison pour faire sortir l'occupant des lieux et a également retenu l'épouse de ce dernier qui s'apprêtait à retourner dans le brasier sous le choc. Notez que le feu serait parti d'une bougie laissée allumée. Il a finalement été éteint par les pompiers et personne n'aura été blessé. Et un mot de hockey maintenant à Grenoble. Après une saison intéressante mais assez frustrante dans la finalité, nos brûleurs de loups sont déjà tournés vers la saison prochaine et travaillent sur de nombreux changements. L'un des principaux, l'arrivée d'un nouveau head coach, Yoa Yuyarvi, qui sera en binôme avec celui qui devient désormais son assistant, Edo Terglav. Une arrivée qui permet quelques progrès dans l'organisation du staff. Jacques Rebaud, président des BDL.
5: C'était un long cheminement parce qu'il y a eu beaucoup d'entretiens avec le coach. Edo sur la partie sportive, c'est-à-dire ce que lui attend du coach dans notre organisation. Pour moi, c'était très important que Edo ait cette double posture qui est atypique, c'est-à-dire qu'on va le retrouver comme chef du sportif et comme assistant de l'head coach. Et de pouvoir avoir quelqu'un qui peut voir l'ensemble du fonctionnement du club, mais qui peut également influencer puisqu'il est sur le banc et proche du coach, représente pour moi une force réelle dans la portabilité de nos valeurs.
4: Et notez que nos brûleurs de loups commenceront la préparation de la nouvelle saison début août.
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4: Et pour le litre de sans-plomb 95,10€, c'est au Carrefour Grand Place 1,82€. À l'Intermarché de Bresson, c'est 1,83€. Tout comme chez Auchan à Fontaine, boulevard Paul Langevin. Et pour le gasoil, c'est à l'Intermarché de Bresson 1,82€. À l'Intermarché de Cessin, comptez 1,83€. Et c'est 1,83€ également au Leclerc-Comboire.

0: Il s'appelle Alex Farren, ce garçon Fever Dream sur votre radio, c'est l'horoscope.
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0: Les béliers, en ce 1er juillet, une initiative au travail pourrait vous faire gagner des points. Taureau, côté cuisine, testez une nouvelle recette, vos papiers vous remercieront. Gémeaux, en amitié, un message inattendu pourrait raviver une belle complicité. Les cancers, ralentir quelques minutes suffira à recharger vos batteries. Lion, une dépense repoussée pourrait finalement être plus avantageuse aujourd'hui. Les vierges, à la maison, un simple rangement apportera une vraie sensation de renouveau. Balance, côté amour, laissez parler de votre spontanéité, ça fera la différence. Les scorpions, osez une activité qui sort de vos habitudes. Les sagittaires, une petite sortie improvisée vous réserve une belle surprise. Capricorne, en famille, une discussion sincère permettra de dissiper un malentendu. Les verseaux, côté créatif, notez toutes vos idées, même les plus improbables. Et enfin, les poissons, côté tonus, l'énergie revient progressivement. Profitez-en pour prendre une bonne habitude. La très bonne habitude, c'est de jouer au cash-code aussi. On se fait ça et je vous donne la combinaison même qui vous fait gagner 275 euros ce matin. C'est après Robin Schulz sur votre radio.

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2: On aime bien ce jeu. Ouais, il y a 275€ dans le coffre-fort du réveil de l'été en ce moment. Si vous me répétez la combinaison qu'on va déterminer ensemble dans 5 minutes quand je vous appelle à 9h05, vous repartez avec 275€. C'est bien hein, pour un 1er juillet. Hein. Ah, ça met un petit peu d'argent de poche dans les vacances, on aime bien. On va faire tourner la roue pour savoir quelle est la combinaison du jour. Et la roue nous dit 70 09 7009 7009, c'est la combinaison qui ouvre le coffre du cash code de ce mercredi matin. Code au 71112 pour venir jouer. Je vous rappelle dans une heure. Et puis du côté des hits, c'est Jérémy Frérot qu'on s'écoute maintenant. Frérot sur votre radio dans le réveil de l'été.
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0: Ça motive ça pour un mercredi matin, Jérémy Frérot.
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0: Même avec une petite nuit de sommeil, promis, ça passe, ça valait le coup en plus. Hein, si vous avez veillé pour voir les Bleus hier soir, si vous n'avez pas suivi le match, 3-0 pour nous, pour la France face à la Suède. On file en 8e de finale du coup. Ce sera encore à 23h, mais cette fois-ci, ce sera samedi. Donc avec un peu de chance, dimanche matin, c'est grâce mat, c'est un petit peu plus gérable. On va être contre la grosse surprise de ce mondial en plus. Hein, le Paraguay, qu'ont sorti l'Allemagne au tour précédent. Ouais. Et bah écoutez, j'ai hâte et j'ai pas hâte d'être à samedi. Hein. Verdict bientôt. Allez les Bleus, et bravo. Cette célébration là d'Mbappé dans les bras de Didier Deschamps, fabuleuse. La suite des hits, fabuleuse aussi par ici. Outkast pour les classiques, et Tame Impala et Jenny.
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Dracula, Tame Impala et Jenny sur la radio de Grenoble. Jenny, qui, je vous rappelle, a eu une espèce de poisson nommée en son honneur. Voilà, du côté d'une rivière dans le sud de la Chine. 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Je me dis, ça peut même faire un petit date, hein. À réfléchir. 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

0: et la température du sable est toujours parfaite dessus. Je vous le dis, il n'y a pas besoin de se brûler les pieds là. C'est horrible l'été ça.
1: Ah ouais, ça c'est vraiment relou.
0: T'es Normandie, Théo, dis-moi pas que le sable il est trop chaud là.
1: Des fois il est super chaud.
0: C'est vrai.
1: Ouais, ouais, je te promets.
0: Bon, bah écoute, c'est mes mauvais clichés que je vais laisser de côté. David Guetta, Jennifer Lopez. C'est pour les hits, c'est après l'info et la météo. Hot Radio, Théo Andrieux.
1: Très belle journée à Grenoble aujourd'hui. Le soleil va briller généreusement, même si on retrouve quand même quelques petits nuages ce matin. En tout cas, ce sera bien dégagé cet après-midi. Par contre, le vent souffle assez fort aujourd'hui. Mais les températures vont être plutôt agréables, entre 27 et 28 en fin de matinée à Bresson. Et cet après-midi, la maximale sera de 29 à Grenoble. Un mot de football, cap sur les 8e de finale de la Coupe du Monde. La France a remporté le match des 16e de finale hier soir face à la Suède, 3-0. Et ça devient presque une habitude, mais deux buts marqués par Kylian Mbappé et un but également de Bradley Barcola. Les 8e de finale pour les Bleus, ce sera samedi soir à 23h, heure française. Ils joueront contre le Paraguay qui n'est pas un adversaire évident. On l'a bien vu lundi quand les Paraguayens ont sorti les Allemands de la compétition. Dans la métropole de Grenoble, c'est le héros de la semaine. Yacine Elati, un jeune homme de 25 ans, a sauvé un couple d'un incendie. Le feu s'est déclaré vers 13h hier dans une maison de Saint-Martin-d'Hères, rue Joliot-Curie. Et alors que les flammes ravageaient l'habitation, Yacine, ce jeune chauffeur de taxi, était en train de passer dans la rue. Il est aussitôt rentré dans la maison pour faire sortir l'occupant des lieux et a également retenu l'épouse de ce dernier qui s'apprêtait à retourner dans le brasier sous le choc. Notez que le feu serait parti d'une bougie laissée allumée. Il a finalement été éteint par les pompiers et personne n'aura été blessé. Et un mot de hockey maintenant à Grenoble. Après une saison intéressante mais assez frustrante dans la finalité, nos brûleurs de loups sont déjà tournés vers la saison prochaine et travaillent sur de nombreux changements. L'un des principaux, l'arrivée d'un nouveau head coach, Yoa Yuyarvi, qui sera en binôme avec celui qui devient désormais son assistant, Edo Terglav. Une arrivée qui permet quelques progrès dans l'organisation du staff. Jacques Rebaud, président des BDL.
2: C'était un long cheminement parce qu'il y a eu beaucoup d'entretiens avec le coach. Edo sur la partie sportive, c'est-à-dire ce que lui attend du coach dans notre organisation. Pour moi, c'était très important que Edo ait cette double posture qui est atypique, c'est-à-dire qu'on va le retrouver comme chef du sportif et comme assistant de l'head coach. Et de pouvoir avoir quelqu'un qui peut voir l'ensemble du fonctionnement du club, mais qui peut également influencer puisqu'il est sur le banc et proche du coach, représente pour moi une force réelle dans la portabilité de nos valeurs.
1: Et notez que nos brûleurs de loups commenceront la préparation de la nouvelle saison début août.

0: David Guetta, Jennifer Lopez, Save Me Tonight dans le réveil de radio de ce matin.
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0: Ah ouais, faut au moins ça pour se lever de bonne humeur. Les cadeaux Hot Radio et la paillotte, on joue avec Tristan ce matin. Salut Tristan.
2: Salut Clarisse.
0: Comment ça va?
2: Ça va bien, et toi?
0: Eh, ça va très très bien. Tu fais quoi dans la vie pour commencer à la même heure que moi? T'étais au boulot depuis 7h ce matin, 10h antenne?
2: Ouais, c'est ça. Je suis dessinateur industriel.
0: Ok, cool. Sur un projet en particulier?
2: Bon, j'ai plusieurs projets, c'est en étanchéité et après on travaille sur plein de projets différents.
0: Eh ben tu sais quoi, après, on va aller les pieds dans l'eau, parce que ce qu'il faut surtout pas dans les projets sur lesquels tu bosses normalement. La paillotte, il y a la plage du réveil, il y a la paillotte de la famille, donc Jérémy, Mathilde, celle de Mathis, celle de Guillaume. Qui c'est qu'on va ouvrir, la porte de qui on va toquer?
2: Allez, Mathis.
0: Mathis, on va voir ce qu'il raconte, Mathis.
3: Ah bah vous tombez bien, j'avais besoin d'un cours pour apprendre la Macarena, justement.
0: Ok, t'as ça dans tes compétences, Tristan, aussi, ou pas?
2: Oh non, je suis un piètre danseur, moi.
0: Bon, écoute, c'est pas grave, ça va pas nous servir dans l'histoire. Tu seras avec nous samedi du côté de One Park pour le Bus Hot Radio, bravo Tristan.
2: Ah, génial, au top, merci.
0: Est-ce que tu connais One Park déjà ou pas?
2: Trop bien. Oui, ouais, j'y suis déjà allé, ouais, j'adore, ouais.
0: Eh ben, c'est si top. Jamais vous connaissez pas, que vous entendez, on peut faire du wakeboard, on peut faire du ski nautique, water games, water jump. T'as un petit préféré là-bas?
2: Ouais, j'aime bien, ouais, plutôt la partie tractage avec le ski et le...
0: Ouais, c'est cool ça. La vague ne veut pas de moi avec le wakeboard. C'est comme dans Brise de Nice, mais je ne désespère pas.
2: Un jour peut-être.
0: Ouais, c'est ça. Si vous aussi vous voulez être avec nous samedi pour la grande dernière de la famille du côté de One Park, vous envoyez réveil au 7-11-12. Tristan, dans tous les cas, tu seras de la partie. Je te reprends en antenne pour t'expliquer comment on monte dans le bus Hot Radio. Réveil au 7-11-12 pour vous. Et puis Tristan, je te souhaite une très bonne journée.
2: Merci, toi aussi, salut.
0: Sean Mendes qui arrive pendant Hit Hot Radio.
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0: Elizabeth Taylor, Taylor Swift, ce matin dans ce réveil de l'été. Taylor Swift qui est censée être à quelques heures de son mariage, si on en croit la terre entière, puisque tout le monde pense qu'elle va se marier le 4 juillet. Et il y a de nouvelles rumeurs maintenant, comme quoi en fait, elle serait déjà mariée avec, j'allais dire, son chéri, avec son mari, du coup, Travis Kelce, et qui ferait juste la fête le 4 juillet. Je sais pas pourquoi ça nous obsède autant cette histoire de mariage de Taylor Swift. On n'a pas de carton d'invitation. Ou alors... Vous les avez reçus, mais moi c'est sûr j'ai rien. Hein. Je suis libre en samedi, y a pas de souci. Bruno Mars, I Just Might pour les hits. C'est pour bien commencer ce mercredi matin dans le réveil de l'été.
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0: Salam et Marseille Just Made sur votre radio dans ce réveil de l'été. On commence à parler vacances un petit peu. Bah attendez, on est officiellement le 1er juillet quand même. Si vous savez pas où partir et que vous cherchez un endroit pas trop loin et chaleureux, on a eu le top des villes les plus chaleureuses de France. Numéro 1, Saint-Etienne. Et numéro 2, Villeurbanne. Juste à côté de Lyon. Voilà, pour les moins calés en géographie d'entre nous. Lyon-Saint-Etienne, oui, c'est une grande histoire d'amour, il paraît. Surtout côté foot. Je suis sûr qu'ils ont fait l'étude entre eux. Voilà, faites-vous des bisous, faites-vous des câlins. Dites-vous, c'est fabuleux, votre club de foot est magnifique. En vrai, c'est les meilleurs ennemis, ils seraient malheureux l'un sans l'autre. Pierre Garnier, l'horizon, un petit tour en Normandie sur votre radio.
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1: 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Info météo avec Théo Andrieux, c'est sur votre radio. On commence par la météo, bien sûr.
3: Très belle journée à Grenoble aujourd'hui. Le soleil va briller généreusement, même si on retrouve quand même quelques petits nuages ce matin. En tout cas, ce sera bien dégagé cet après-midi. Par contre, le vent souffle assez fort aujourd'hui. Mais les températures vont être plutôt agréables, entre 27 et 28 en fin de matinée à Bresson. Et cet après-midi, la maximale sera de 29 à Grenoble. Et on commence par un mot de foot. Les Bleus continuent de performer en ce début de Coupe du Monde. La France s'est qualifiée hier soir pour les 8e de finale après une victoire face à la Suède en 16e. Score final 3-0, un nouveau doublé de Kylian Mbappé et un but également de Bradley Barcola. La prochaine étape, c'est donc les 8e de finale qui auront lieu samedi soir à 23h, heure française. Les Bleus affronteront le Paraguay qui a éliminé l'Allemagne en début de semaine. Dans la métropole de Grenoble, c'est le héros de la semaine. Yacine Elati, un jeune homme de 25 ans, a sauvé un couple d'un incendie. Le feu s'est déclaré vers 13h hier dans une maison de Saint-Martin-d'Air, rue Joliot-Curie. Et alors que les flammes ravageaient l'habitation, Yacine, ce jeune chauffeur de taxi, était en train de passer dans la rue. Il est aussitôt rentré dans la maison pour faire sortir l'occupant des lieux et a également retenu l'épouse de ce dernier qui s'apprêtait à retourner dans le brasier sous le choc. Notez que le feu serait parti d'une bougie laissée allumée. Il a finalement été éteint par les pompiers et personne n'aura été blessé. Et un mot de hockey maintenant à Grenoble. Après une saison intéressante mais assez frustrante dans la finalité, nos brûleurs de loups sont déjà tournés vers la saison prochaine et travaillent sur de nombreux changements. L'un des principaux, l'arrivée d'un nouveau head coach, Juha Juujärvi, qui sera en binôme avec celui qui devient désormais son assistant, Edo Terglav. Une arrivée qui permet quelques progrès dans l'organisation du staff. Jacques Rebaud, président des BDL.
4: C'était un long cheminement parce qu'il y a eu beaucoup d'entretiens avec le coach Edo sur la partie sportive, c'est-à-dire ce que lui attend du coach dans notre organisation. Pour moi, c'était très important que Edo ait cette double posture qui est atypique, c'est-à-dire qu'on va le retrouver comme chef du sportif et comme assistant de l'head coach. Et de pouvoir avoir quelqu'un qui peut voir l'ensemble du fonctionnement du club, mais qui peut également influencer, puisqu'il est sur le banc et proche du coach, représente pour moi une force réelle dans la portabilité de nos valeurs.
3: Et notez que nos brûleurs de loups commenceront la préparation de la nouvelle saison début août.
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3: Et pour le litre de sans-plomb 95,10€, c'est au Carrefour Grand Place 1,82€. À l'Intermarché de Bresson, c'est 1,83€. Tout comme chez Auchan à Fontaine, boulevard Paul Langevin. Et pour le gasoil, c'est à l'Intermarché de Bresson 1,82€. À l'Intermarché de Cessin, comptez 1,83€. Et c'est 1,83€ également au Leclerc Comboire.

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2: 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Et pour la suite des Noites, un petit Angel Justice juste après Sia. C'est Unstoppable sur votre radio.
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0: C'est d'ailleurs l'extrait numéro 1 d'un futur album d'Angèle qui s'appelle Instinct. On n'a pas grand chose comme info, on connaît ce What You Want, on sait qu'il y a Dileu aussi qui est sorti en single et que l'album s'appellera Instinct pour la date pour en 2026. C'est bien, comme ça on peut déjà exclure les mois de janvier, février, mars, avril, mai et juin, comme on est le 1er juillet, mais on n'a pas plus d'infos sur la date. Tapons à qui c'est attendre, il paraît. La plaque pour les impatients, c'est dans 5 minutes et il y a San Francisco qui arrive juste avant Son of Legend.
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0: Son of Legend sur la radio des Grenoblois et San Francisco.
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0: 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Pendant ce temps-là, on continue les bons petits hits de ce mercredi matin. Kyo et Sita, le chemin.

0: Los Angeles avec Temper CD sur votre radio Self Aware. On ramène un petit bout du signe Hollywood.
1: Ah ouais, mais c'est très gros hein, les lettres du Hollywood.
0: Ah ouais.
1: T'as pas la place de les mettre dans ton appart. Hein.
0: J'ai pas eu le plaisir de voir ça. Ah oui, bah alors si ça rentre pas dans mon appart, dans le studio, laisse tomber. Info, météo, la tour entre. Il va tout faire rentrer en 120 secondes. Si c'est pas du professionnalisme, Théo Andrieux sur votre radio.
1: Très belle journée à Grenoble aujourd'hui. Le soleil va briller généreusement, même si on retrouve quand même quelques petits nuages ce matin. En tout cas, ce sera bien dégagé cet après-midi. Par contre, le vent souffle assez fort aujourd'hui. Mais les températures vont être plutôt agréables, entre 27 et 28 en fin de matinée à Bresson. Et cet après-midi, la maximale sera de 29 à Grenoble. Et on commence par un mot de foot. Les Bleus continuent de performer en ce début de Coupe du Monde. La France s'est qualifiée hier soir pour les 8e de finale après une victoire face à la Suède en 16e. Score final 3-0, un nouveau doublé de Kylian Mbappé et un but également de Bradley Barcola. La prochaine étape, c'est donc les 8e de finale qui auront lieu samedi soir à 23h, heure française. Les Bleus affronteront le Paraguay qui a éliminé l'Allemagne en début de semaine. Dans la métropole de Grenoble, c'est le héros de la semaine. Yacine Elati, un jeune homme de 25 ans, a sauvé un couple d'un incendie. Le feu s'est déclaré vers 13h hier dans une maison de Saint-Martin-d'Air, rue Joliot-Curie. Et alors que les flammes ravageaient l'habitation, Yacine, ce jeune chauffeur de taxi, était en train de passer dans la rue. Il est aussitôt rentré dans la maison pour faire sortir l'occupant des lieux et a également retenu l'épouse de ce dernier qui s'apprêtait à retourner dans le brasier sous le choc. Notez que le feu serait parti d'une bougie laissée allumé, il a finalement été éteint par les pompiers et personne n'aura été blessé. Et un mot de hockey maintenant à Grenoble. Après une saison intéressante mais assez frustrante dans la finalité, nos brûleurs de loup sont déjà tournés vers la saison prochaine et travaillent sur de nombreux changements. L'un des principaux, l'arrivée d'un nouveau head coach, Juha Juhjärvi, qui sera en binôme avec celui qui devient désormais son assistant, Edo Terglave. Une arrivée qui permet quelques progrès dans l'organisation du staff. Jacques Rebaud, président des BDL.
2: C'était un long cheminement parce qu'il y a eu beaucoup d'entretiens avec le coach Edo sur la partie sportive, c'est-à-dire ce que lui attend du coach dans notre organisation. Pour moi, c'était très important que Edo ait cette double posture qui est atypique, c'est-à-dire qu'on va le retrouver comme chef du sportif et comme assistant de l'head coach. Et de pouvoir avoir quelqu'un qui peut voir l'ensemble du fonctionnement du club, mais qui peut également influencer puisqu'il est sur le banc et proche du coach, représente pour moi une force réelle dans la portabilité de nos valeurs.
1: Et notez que nos brûleurs de loups commenceront la préparation de la nouvelle saison début août.

Thème parti et self-aware ce matin, c'est dans le réveil de l'été, Hot Radio. Bon mercredi, j'espère qu'il commence bien avec le sourire. Et si c'est un jour sans ce matin que vous vous êtes levé, que vous avez vu vos têtes dans le miroir, vous avez fait « Oh, pff, sachez que je viens de tomber sur une étude. » C'est un signe de rare intelligence de savoir reconnaître son reflet dans le miroir. Ce n'est pas la qualité de tous les animaux et les humains font partie des rares animaux qui peuvent le faire. Écoutez, on prend les compliments où on peut. Il y a la bonne humeur ici aussi, évidemment, sur Hot Radio avec vos hits. C'est Cheerleader et c'est

0: Miley Cyrus, Dreamers One dans le réveil de l'été ce matin. Et ben vous savez quoi, on reste aux États-Unis chez Miley Cyrus pour cette histoire de Coupe du Monde, puisqu'il y a Zao qui arrive pour nos hits et elle a trouvé la meilleure technique. On lui a demandé en interview qui est-ce qu'elle supportait entre ses deux équipes, parce qu'elle est d'origine et canadienne et algérienne, et elle a trouvé une super strat. Elle a dit je choisirais celle qui reste. Alors je suis partie. Ça fait deux fois moins de chances de perdre. Moi j'aime bien. Bon après moi j'ai des origines italiennes, donc autant vous dire que pour ce mondial 2026, c'était pas celle sur laquelle fallait mettre un billet quoi. Zao avec MC Solar comme Caroline avant 10h, elle retourne l'info de Théo Andrieux.
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0: si vous trouvez que vous avez pas assez dormi cette nuit, Théo, à quelle heure t'es-tu levé, s'il te plaît?
1: À 4h. Mais là, j'espère que tout le monde est réveillé à 10h quand même. Attends.
0: Ça va beaucoup mieux. Bon, c'est bientôt les vacances, au pire. Shakira Burn a Boy, vous l'entendez pour les hits. Et pour l'info et la météo, vous l'avez entendu aussi, c'est Théo Andrieux sur votre radio.
1: Très belle journée à Grenoble aujourd'hui. Le soleil va briller généreusement, même si on retrouve quand même quelques petits nuages ce matin. En tout cas, ce sera bien dégagé cet après-midi. Par contre, le vent souffle assez fort aujourd'hui. Mais les températures vont être plutôt agréables, entre 27 et 28 en fin de matinée à Bresson. Et cet après-midi, la maximale sera de 29 à Grenoble. Un mot de football, cap sur les 8e de finale de la Coupe du Monde. La France a remporté le match des 16e de finale hier soir face à la Suède, 3-0. Et ça devient presque une habitude, mais deux buts marqués par Kylian Mbappé et un but également de Bradley Barcola. Les 8e de finale pour les Bleus, ce sera samedi soir à 23h, heure française. Ils joueront contre le Paraguay qui n'est pas un adversaire évident. On l'a bien vu lundi quand les Paraguayens ont sorti les Allemands de la compétition. Dans la métropole de Grenoble, c'est le héros de la semaine. Yacine Elati, un jeune homme de 25 ans, a sauvé un couple d'un incendie. Le feu s'est déclaré vers 13h hier dans une maison de Saint-Martin-d'Air, rue Joliot-Curie. Et alors que les flammes ravageaient l'habitation, Yacine, ce jeune chauffeur de taxi, était en train de passer dans la rue. Il est aussitôt rentré dans la maison pour faire sortir l'occupant des lieux et a également retenu l'épouse de ce dernier qui s'apprêtait à retourner dans le brasier sous le choc. Notez que le feu serait parti d'une bougie laissée allumée. Il a finalement été éteint par les pompiers et personne n'aurait été blessé. Et alors qu'on s'approche du début des vacances d'été en France, l'autoroute A7 sera chargée dès vendredi en direction du sud. Bison Futé voit orange dans le sens des départs et prévoit une circulation chargée de midi jusqu'à 20h vendredi de Lyon à Orange. Vinci Autoroute prévoit même un trafic très dense à partir de 10h vendredi, notamment dans la vallée du Rhône. Donc si vous prévoyez de descendre dans le sud ce week-end, n'hésitez pas à partir dès les premières heures du matin vendredi si jamais vous le pouvez. Et du théâtre à Grenoble, demain soir vous devriez beaucoup rire si vous allez voir la pièce Les ados les chiants à la Comédie de Grenoble. Léa, une ado de 14 ans, va rencontrer sa grand-mère pour la première fois. Donc il va y avoir un vrai conflit de génération entre une ado qui passe sa vie sur TikTok et une boumeuse un peu aigrie. C'est à 20h demain à la Comédie de Grenoble.
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1: 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À l'Intermarché de Bresson, c'est 1,83€. Tout comme chez Auchan à Fontaine, boulevard Paul Langevin. Et pour le gasoil, c'est à l'Intermarché de Bresson 1,82€. À l'Intermarché de Cessin, comptez 1,83€. Et c'est 1,83€ également au Leclerc Comboire.

0: Content de passer le cap de juillet, hein, de venir en boulot en tongs ce matin. On va regarder du côté des trucs sympas, où est-ce qu'on sort, où est-ce qu'on bouge. Les bons plans arrivent après Alex Farren, c'est Fever Dream sur
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0: Alex Arène, Fever Gym pour nos hits sur la radio de Grenoble et sur la radio des BDL.
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0: Ça y est, on commence à regarder la saison prochaine. Vous pouvez faire un tour sur les réseaux des Brûleurs de Loups. Vous allez voir ce qui reste, de nouvelles recrues aussi. Vous pouvez voir les prochains matchs amicaux qui se préparent. Mais ce qui nous intéresse, c'est le match de gala de vendredi. Voilà, avec la Yetis Cup du roller hockey. Nos BDL qui affrontent les Yetis de Grenoble. C'est toujours trop cool à voir. C'est le troisième match de gala. Il y a que chez nous, je crois qu'on fait ça. Vous pouvez découvrir ça à partir de 20h15 à Pôle Sud. Et vous pouvez aller faire un tour pour prendre vos places déjà, si ça vous dit. Ça se passe normalement comme un match de hockey sur le site des Brûleurs de Loups. Allez les BDL, parce que là, allez Grenoble, tout le monde gagne. Donc là, allez les BDL, vraiment. Pour la suite des hits à Grenoble, partout dans l'agglo, à Voiron aussi, Taïk, Enrique Iglesias et Nadia sur

Calvin Harris, Rihanna sur votre radio. On est de retour en 2011 avec We Found Love. Si vous aimez bien les sons de cette époque-là, j'ai une émission à vous conseiller. Vous êtes déjà au bon endroit, c'est l'avantage. Elle s'appelle Hot Radio Classique. C'est tous les vendredis et tous les samedis soirs entre 19h et 22h. On se fait le meilleur des années 2000, mais pas que. Ça démarre tellement bien un week-end. Ça démarrera peut-être trop bien vos vacances vendredi. En attendant, on est de retour en 2026 ce matin avec Tame Impala et Jenny. Ça s'appelle Dracula et c'est pour notre mercredi Hot Radio.

0: Facebook, Instagram, TikTok, c'est par là-bas que vous nous retrouvez sur les réseaux sociaux.
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0: N'hésitez pas à nous raconter un petit peu comment ça se passe de votre côté la journée. Ça raconte quoi? Est-ce que c'est déjà les vacances? Est-ce que c'est bientôt les vacances? Est-ce que pas de vacances à l'horizon malheureusement pour le moment? On veut tout savoir, voilà. Vous pouvez avoir des petites exclus aussi sur ce qui se passe la journée par ici. Peut-être que Mathilde vous fera une petite story des coulisses. Elle arrive dans tous les cas à partir de 11h. Il y a Kenji et Sopra aussi de Calais. C'est juste avant Ugel et Solto. Ce petit monde arrive, vous inquiétez pas, vous êtes entre de très très très bonnes mains et le réveil de l'été revient dès demain, dès 7h.
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1: Et bah ça y est, milieu de semaine, on est parti ensemble, hein. Moi c'est Mathilde, je suis avec vous pendant la pause déj, là pendant 2 heures. Vraiment bon courage à tous ceux qui ont maté le match de l'équipe de France cette nuit. Je sais, c'est pas facile forcément ce matin. Surtout, petite pensée à tous ceux qui ont commencé la journée à 8h30 par des rendez-vous. J'ai de quoi vous remotiver, hein, votre playlist. Et la Rosé Bruno Mars à pâté. Il y aura aussi le dernier Gims Soleil. Et si vous voulez aller du côté de Wham Park, ça peut vous intéresser.
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0: Les derniers Gims sur la radio de Grenoble pour vous souhaiter une bonne fin de matinée, tranquille.
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0: 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On rejoue ensemble dans même pas une heure. Le temps que je vous prépare Julien Lieb avec Ota, dis-moi où, après l'énorme classique des Black Eyed Peas.
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à l'ancienne N'y pense plus sur votre radio pour vous accompagner en cette fin de matinée de mercredi. Lady Gaga arrive, le dernier Sound of Legend aussi. Et oui, on fera le point sur ce qu'il faut mater à la télé ensemble. Petit point foot, mais pas que.

0: Avant midi, là, on se fait tous ensemble un énorme souvenir d'Avicii. Mais comme promis, d'abord le petit point sur ce qu'il faut mater à la télé. On va commencer, si vous voulez, par le foot. Comme ça, après, on est débarrassé. Et à tous ceux qui n'aiment pas le foot, j'ai autre chose à vous proposer tout à l'heure. Petit point Coupe du Monde, après la victoire des Bleus cette nuit. À 18h tout à l'heure, Angleterre face à la République démocratique du Congo et les Belges vont jouer face au Sénégal, 22h. Voilà, le petit point foot très rapide. Sinon, du côté de TF1, il y a une toute nouvelle série, c'est All Her Fault, où en gros, c'est adapté du roman, c'est un thriller où il y a une maman qui va récupérer son garçon après avoir passé la journée à jouer avec un nouveau copain. Sauf qu'en arrivant à l'adresse, eh ben, son garçon a totalement disparu et les personnes incapables de dire qui se souviennent de cet enfant. La série, elle va commencer très très fort, hein, 21h10 tout à l'heure, TF1, All Her Fault. Ou alors sur France 4, si vous voulez, vous allez la rediff d'Aya Nakamura au Stade de France. Tout ça, c'est ce soir à la télé, tout va vite. Ils sont maintenant à avant-midi, Avicii et la jeune française Naïka. C'est One Track Mind qui est en préparation.
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0: à midi, avant de passer à table, à l'écoute d'autres radios Temper City, le tout nouveau titre Self-Aware arrive après le classique d'Assaf Avidan.
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0: Le retour de Voïd sur Hot Radio, il se fait dans 2 minutes tout pile, mais avant à midi. On file du côté de la rédac avec Théo Andrieux faire un point info et météo pour demain.
2: Et cet après-midi, le temps va être un petit peu plus instable à Grenoble. On va encore avoir de beaux rayons de soleil, mais ça va alterner avec quelques petites averses. Par contre, ce sera beaucoup plus calme dans la soirée. Et demain, le soleil va briller toute la journée, mais avec toujours des rafales assez importantes. Pour les températures, comptez une maximale de 31 cet après-midi à Saint-Égrève. Demain matin, il fera entre 20 et 23, et ça montera jusqu'à 33 l'après-midi à Grenoble. Et alors que les températures sont plutôt supportables cette semaine, un nouvel épisode de canicule devrait arriver la semaine prochaine. Le thermomètre va un petit peu grimper dès ce week-end et les maximales dépasseront largement les 30 à partir de lundi sur une grande partie du pays et avec quelques degrés en plus dans la région. Le pic de chaleur est attendu vendredi prochain, le 10 juillet. Quasiment toute l'Auvergne-Rhône-Alpes et une large partie du Vaucluse et du Gard seront au-dessus des 35. Et ça ne devrait pas baisser durant le grand week-end du 14 juillet. Dans la métropole de Grenoble, c'est le héros de la semaine. Yacine Elati, un jeune homme de 25 ans, a sauvé un couple d'un incendie. Le feu s'est déclaré vers 13h hier dans une maison de Saint-Martin-d'Hères, rue Joliot-Curie. Et alors que les flammes ravageaient l'habitation, Yacine, ce jeune chauffeur de taxi, était en train de passer dans la rue. Il est aussitôt rentré dans la maison pour faire sortir l'occupant des lieux et a également retenu l'épouse de ce dernier qui s'apprêtait à retourner dans le brasier sous le choc. Notez que le feu serait parti d'une bougie laissée allumé, il a finalement été éteint par les pompiers et personne n'aura été blessé. Et alors qu'on s'approche du début des vacances d'été en France, l'autoroute A7 sera chargée dès vendredi en direction du sud. Bison Futé voit orange dans le sens des départs et prévoit une circulation chargée de midi jusqu'à 20h vendredi de Lyon à Orange. Vinci Autoroute prévoit même un trafic très dense à partir de 10h vendredi, notamment dans la vallée du Rhône. Donc si vous prévoyez de descendre dans le sud ce week-end, n'hésitez pas à partir dès les premières heures du matin vendredi si jamais vous le pouvez. Et du théâtre à Grenoble. Demain soir, vous devriez beaucoup rire si vous allez voir la pièce Les ados, les chiants à la Comédie de Grenoble. Léa, une ado de 14 ans, va rencontrer sa grand-mère pour la première fois. Donc il va y avoir un vrai conflit de génération entre une ado qui passe sa vie sur TikTok et une boumeuse un peu aigrie. C'est à 20h demain à la Comédie de Grenoble.
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2: Et pour le litre de sans-plomb 95 Audi, c'est au Carrefour Grand Place 1,82€. À l'Intermarché de Bresson, c'est 1,83€. Tout comme chez Auchan à Fontaine, boulevard Paul Langevin. Et pour le gasoil, c'est à l'Intermarché de Bresson 1,82€. À l'Intermarché de Cessin, comptez 1,83€. Et c'est 1,83€ également au Leclerc Comboire.

0: la pause déj ou dans la voiture pour rentrer à la maison, la manger avec les enfants. Bon courage, une dernière semaine de cours, peut-être même de travail pour vous si vous commencez les vacances dès ce samedi. La bonne nouvelle, c'est qu'avec le début des vacances, eh ben, il y aura aussi notre match de 8e de finale des Bleus. Hein. On joue ce samedi à 23h face au Paraguay. Mais avant ça, bah on a quand même plein de trucs à voir. On a croisé votre voiture, j'ai votre plein d'essence à vous payer. S'il fait trop chaud et que vous souhaitez encore vous rafraîchir, j'ai toujours vos invites pour One Park. Tout ça dans la prochaine heure. Et vos hits, l'hymne du mondial, bah ouais, on est obligé. Shakira et Burna Boy, c'est Die Die pour vous souhaiter un très bon appétit.
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0: Le dernier Shakira, l'hymne du mondial avec Burna Boy, c'était Die Die pour vous souhaiter un bon appétit.
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0: J-3 avant le début des vacances scolaires et surtout J-3 avant de venir avec nous pour faire une émission spéciale depuis One Park, Montailleur, pour vous aussi choper vos places dans les bus. Hot Radio, c'est maintenant. Hot, H-O-T, envoyé par SMS au 7-11-12. J'ai lancé un tirage au sort, le téléphone devrait être en train de sonner. Aujourd'hui, on essaye d'appeler Stéphanie. Si Stéphanie décroche et me dit quelle est sa radio préférée, ce sera gagné pour elle et pour toute sa famille, ses places direction One Park ce samedi. À One Park, on peut faire du wakeboard, il y a des grands toboggans aussi, il y a du ski nautique, il y a des jeux gonflables, la totale. Si vous aussi, vous n'avez pas encore vos places pour venir avec nous, c'est maintenant un hot, H-O-T, à envoyer au 7-11-12. Allô Stéphanie ?
2: Oui.
0: Oui, bonjour Stéphanie, t'es en direct à la radio, comment tu vas ?
2: Bonjour à radio,
0: attends,
2: ça va et toi ?
0: Mais oui, ça va très bien. Spoil pas tout Stéphanie. T'es en vacances toi ce samedi, t'es dispo, t'es comment ?
2: Oui.
0: On joue pour ta fille, pour choper ses places, pour venir avec nous au One Park ?
2: Allez,
0: et bah tu as 10 secondes, prends le temps de réfléchir pour me dire toi Stéphanie, quelle est ta radio préférée ?
2: Radio, bien évidemment.
0: C'est Hot Radio, bien sûr. Et ben du coup, c'est gagné pour ta fille, Stéphanie, ses places pour monter dans le bus Hot Radio avec nous ce samedi du côté de One Park. Bravo.
2: Merci beaucoup, c'est
0: avec
2: gentil.
0: Avec grand plaisir. Reste bien en ligne, on voit tout hors antenne pendant que moi, je prépare les derniers Bébé Rexha New Religion après l'énorme classique Hot Radio de Daniel Potter.
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l'ancienne sur votre radio Edouard Maillat, Stéréolove. Si demain, avant de partir en vacances, vous avez envie de vous faire 300 €, je vous explique le principe du jeu du cache-code de l'été après DJ Antoine et le dernier Alex Warren.

0: Dans même pas 10 minutes, on se fera ensemble un point complet hein, sur l'info et la météo pour vous demain, mais là quand même plus important.
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0: Parce que demain matin, vous pouvez commencer la journée et avant de partir en vacances avec 300 euros en plus en jouant avec Clarisse dans le réveil de l'été. Le cache-code de l'été, le principe est simple, c'est comme le cache-code toute l'année mais en version été. Voilà, à 8h05 demain matin, Clarisse vous donnera une combinaison à 4 chiffres. 8h05, mettez bien votre réveil pour écouter la combine. Si vous la répétez, une heure plus tard, 300 euros à vous faire. Donc pour vous inscrire, ça se passe dès maintenant. Hein. Code CODE à envoyer au 7 11 12. Pendant que je vous prépare le dernier Teddy Swims et un petit souvenir de Matcon avant 13h.
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0: 13h à l'écoute d'autres radios, la playlist de votre début d'après-midi. Bah, elle est ici, hein. Ava Max à l'ancienne arrive après Tame Impala et Jenny.
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0: Dracula est en préparation, mais avant, à 13h, on file du côté de la rédac pour se faire un point sur l'info et la météo de demain avec Théo Andriot.
2: Et cet après-midi, le temps va être un petit peu plus instable à Grenoble. On va encore avoir de beaux rayons de soleil, mais ça va alterner avec quelques petites averses. Par contre, ce sera beaucoup plus calme dans la soirée. Et demain, le soleil va briller toute la journée, mais avec toujours des rafales assez importantes. Pour les températures, comptez une maximale de 31 cet après-midi à Saint-Égrève. Demain matin, il fera entre 20 et 23, et ça montera jusqu'à 33 l'après-midi à Grenoble. Et alors que les températures sont plutôt supportables cette semaine, un nouvel épisode de canicule devrait arriver la semaine prochaine. Le thermomètre va un petit peu grimper dès ce week-end et les maximales dépasseront largement les 30 à partir de lundi sur une grande partie du pays et avec quelques degrés en plus dans la région. Le pic de chaleur est attendu vendredi prochain, le 10 juillet. Quasiment toute l'Auvergne-Rhône-Alpes et une large partie du Vaucluse et du Gard seront au-dessus des 35. Et ça ne devrait pas baisser durant le grand week-end du 14 juillet. Dans la métropole de Grenoble, c'est le héros de la semaine. Yacine Elati, un jeune homme de 25 ans, a sauvé un couple d'un incendie. Le feu s'est déclaré vers 13h hier dans une maison de Saint-Martin-d'Air, rue Joliot-Curie. Et alors que les flammes ravageaient l'habitation, Yacine, ce jeune chauffeur de taxi, était en train de passer dans la rue. Il est aussitôt rentré dans la maison pour faire sortir l'occupant des lieux et a également retenu l'épouse de ce dernier qui s'apprêtait à retourner dans le brasier sous le choc. Notez que le feu serait parti d'une bougie laissée allumée. Il a finalement été éteint par les pompiers et personne n'aura été blessé. Et alors qu'on s'approche du début des vacances d'été en France, l'autoroute A7 sera chargée dès vendredi en direction du sud. Bison Futé voit orange dans le sens des départs et prévoit une circulation chargée de midi jusqu'à 20h vendredi de Lyon à Orange. Vinci Autoroute prévoit même un trafic très dense à partir de 10h vendredi, notamment dans la vallée du Rhône. Donc si vous prévoyez de descendre dans le sud ce week-end, n'hésitez pas à partir dès les premières heures du matin vendredi si jamais vous le pouvez. Et du théâtre à Grenoble, demain soir vous devriez beaucoup rire si vous allez voir la pièce Les ados les chiants à la Comédie de Grenoble. Léa, une ado de 14 ans, va rencontrer sa grand-mère pour la première fois. Donc il va y avoir un vrai conflit de génération entre une ado qui passe sa vie sur TikTok et une boumeuse un peu aigrie. C'est à 20h demain à la Comédie de Grenoble.

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0: Babe. 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
1: Vous sentez? Ouais, ça sent les vacances là. 16h sur votre radio, on va agir en conséquence. La playlist de l'été avec The Weeknd, Daft Punk et Gims aussi.
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1: The Weeknd qui sera d'ailleurs en concert en France à partir de la semaine prochaine. Avant de l'écouter, on fait un point sur l'actu et la météo de la région avec Théo Andrieux.
3: Journée venteuse demain à Grenoble, mais très ensoleillée. On ne devrait pas avoir d'averse. Le ciel va rester bien lumineux avec seulement de tout petits nuages. Et il va faire chaud demain, mais les températures ne vont pas non plus atteindre des valeurs caniculaires. Comptez entre 25 et 27 en fin de matinée à Échirolles et à Mélan, et jusqu'à 31 l'après-midi à Grenoble. Et alors que les températures sont plutôt supportables cette semaine, un nouvel épisode de canicule devrait arriver la semaine prochaine. Le thermomètre va un petit peu grimper dès ce week-end et les maximales dépasseront largement les 30 à partir de lundi sur une grande partie du pays et avec quelques degrés en plus dans la région. Le pic de chaleur est attendu vendredi prochain, le 10 juillet. Quasiment toute l'Auvergne-Rhône-Alpes et une large partie du Vaucluse et du Gard seront au-dessus des 35. Et ça ne devrait pas baisser durant le grand week-end du 14 juillet. Dans la métropole de Grenoble, c'est le héros de la semaine. Yacine Elati, un jeune homme de 25 ans, a sauvé un couple d'un incendie. Le feu s'est déclaré vers 13h hier dans une maison de Saint-Martin-d'Air, rue Joliot-Curie. Et alors que les flammes ravageaient l'habitation, Yacine, ce jeune chauffeur de taxi, était en train de passer dans la rue. Il est aussitôt rentré dans la maison pour faire sortir l'occupant des lieux et a également retenu l'épouse de ce dernier qui s'apprêtait à retourner dans le brasier sous le choc. Notez que le feu serait parti d'une bougie laissée allumée, il a finalement été éteint par les pompiers et personne n'aura été blessé. Et alors qu'on s'approche du début des vacances d'été en France, l'autoroute A7 sera chargée dès vendredi en direction du sud. Bison Futé voit orange dans le sens des départs et prévoit une circulation chargée de midi jusqu'à 20h vendredi de Lyon à Orange. Vinci Autoroute prévoit même un trafic très dense à partir de 10h vendredi, notamment dans la vallée du Rhône. Donc si vous prévoyez de descendre dans le sud ce week-end, n'hésitez pas à partir dès les premières heures du matin vendredi si jamais vous le pouvez. Et du théâtre à Grenoble, demain soir vous devriez beaucoup rire si vous allez voir la pièce Les ados les chiants à la Comédie de Grenoble. Léa, une ado de 14 ans, va rencontrer sa grand-mère pour la première fois. Donc il va y avoir un vrai conflit de génération entre une ado qui passe sa vie sur TikTok et une boumeuse un peu aigrie. C'est à 20h demain à la Comédie de Grenoble.

0: Allez, bienvenue tout le monde, 16h passé, on est parti. Eh bah oui, on est parti jusqu'à 20h ensemble pour une nouvelle émission. C'est Mathis, trop content de me retrouver en ce mercredi. Peut-être que vous rentrez à peine de session shopping. D'ailleurs, je sais que pour certains, ça rentre des soldes. Et puis, je pense surtout à tous les terminales. Là, ça y est, les grands taureaux du bac qui ont terminé aujourd'hui. Maintenant, ça y est, hein, c'est vacances, plage, soleil, si vous avez la chance de bouger. Ou alors, le moment de rattraper le retard sur les séries Netflix. Dans tous les cas, eh bah tout l'été, on est là pour vous. Avec le plein de hits, une demi-heure qui repart très vite avec Alex Moran. Je suis complètement fan de ce hit. On l'écoute avec aussi Sound of Legend.
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0: Bon, je sais que pour certains en ce moment, ça prépare les valises pour partir en vacances à ce week-end. Et ben justement, on a pensé à vous. 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La suite UGEL, après Rihanna et Jay-Z. Classique au travail.

0: La journée ensemble à 16h-20h sur votre radio, c'est Mathis, et surtout restez là. Dans moins de 10 minutes, on va parler d'un film.
1: C'est le nouveau film qui fait pleurer dans les chaumières.
0: Ouais, film dispo sur Netflix qui cartonne en ce moment là. Vous voulez tout savoir? Et bah restez là, je vous dis tout après. Amir et Temper City sur votre radio.

0: Bon alors, c'est quoi ce film qui cartonne sur Netflix? Vous en avez peut-être déjà entendu parler, c'est même passé sur M6.
1: C'est le nouveau film qui fait pleurer dans les chaumières.
0: Ouais, c'est le film aussi, tu m'écoutes, Voicemails for Isabelle en anglais. C'est une fille qui s'appelle Jill qui continue de laisser des messages vocaux sur le numéro de sa sœur qui est décédée. Sauf que le numéro a été réattribué sur un téléphone professionnel. Ça, c'est le point de départ de l'histoire, c'est une comédie romantique. Alors si, comme moi, vous adorez ça, franchement, foncez les yeux fermés. Je l'ai vu le week-end dernier, j'ai adoré. Et ça s'appelle donc Si tu m'écoutes. La suite, Julien Libota qui arrive. Avec aussi Mark Ronson avant le top 3 des stations les moins chères.
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0: En mode jour off, on vous accompagne ici Mark Ronson, Bruno Mars sur votre radio. Et la suite des hits, c'est avec Julien Lib, l'ex-star académicien. On l'écoute avec Ota, dis-moi où. Et juste avant, on fait le top.
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0: En ce mercredi, pour faire le plein de sa voiture qui roule au 100.95 E10, où est-ce qu'on va? Eh bien, la station SO de Hébin sur l'avenue Jean Jaurès, c'est 1,83€. C'est le même prix affiché à l'Intermarché de Cessin. Et tout pareil, 1,83€ au Champ de Fontaine. On continue avec le diesel, cette fois-ci dans l'agglo, où est-ce qu'on va? Eh bien, c'est 1,82€ un peu de partout, notamment au Carrefour Grand Place, au Leclerc à Deux Comboires, et 1,82€ aussi à l'Intermarché de Cessin. Bonne route sur votre radio.

0: 17h sur votre radio, tranquille en terrasse ou posé à la maison. On se détend, il y a tout beau hit du moment. Ragged Monman qui arrive juste après Shakira à Burna Boy.
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0: Tous les meilleurs hits pour profiter de l'après-midi, ça se passe uniquement ici pour rentrer du taf. Ça revient après un point info et météo de la région en 2 minutes avec Théo Andrieux.
2: Journée venteuse demain à Grenoble, mais très ensoleillée. On ne devrait pas avoir d'averse, le ciel va rester bien lumineux avec seulement de tout petits nuages. Et il va faire chaud demain, mais les températures ne vont pas non plus atteindre des valeurs caniculaires. Comptez entre 25 et 27 en fin de matinée à Échirolles et à Mélan, et jusqu'à 31 l'après-midi à Grenoble. Et alors que les températures sont plutôt supportables cette semaine, un nouvel épisode de canicule devrait arriver la semaine prochaine. Le thermomètre va un petit peu grimper dès ce week-end et les maximales dépasseront largement les 30 à partir de lundi sur une grande partie du pays et avec quelques degrés en plus dans la région. Le pic de chaleur est attendu vendredi prochain, le 10 juillet. Quasiment toute l'Auvergne-Rhône-Alpes et une large partie du Vaucluse et du Gard seront au-dessus des 35. Et ça ne devrait pas baisser durant le grand week-end du 14 juillet. Dans la métropole de Grenoble, c'est le héros de la semaine. Yacine Elati, un jeune homme de 25 ans, a sauvé un couple d'un incendie. Le feu s'est déclaré vers 13h hier dans une maison de Saint-Martin-d'Air, rue Joliot-Curie. Et alors que les flammes ravageaient l'habitation, Yacine, ce jeune chauffeur de taxi, était en train de passer dans la rue. Il est aussitôt rentré dans la maison pour faire sortir l'occupant des lieux et a également retenu l'épouse de ce dernier qui s'apprêtait à retourner dans le brasier sous le choc. Notez que le feu serait parti d'une bougie laissée allumée, il a finalement été éteint par les pompiers et personne n'aura été blessé. Et alors qu'on s'approche du début des vacances d'été en France, l'autoroute A7 sera chargée dès vendredi en direction du sud. Bison Futé voit orange dans le sens des départs et prévoit une circulation chargée de midi jusqu'à 20h vendredi de Lyon à Orange. Vinci Autoroute prévoit même un trafic très dense à partir de 10h vendredi, notamment dans la vallée du Rhône. Donc si vous prévoyez de descendre dans le sud ce week-end, n'hésitez pas à partir dès les premières heures du matin vendredi si jamais vous le pouvez. Et du théâtre à Grenoble, demain soir vous devriez beaucoup rire si vous allez voir la pièce Les ados les chiants à la Comédie de Grenoble. Léa, une ado de 14 ans, va rencontrer sa grand-mère pour la première fois. Donc il va y avoir un vrai conflit de génération entre une ado qui passe sa vie sur TikTok et une boumeuse un peu aigrie. C'est à 20h demain à la Comédie de Grenoble.

0: Pour la suite, on va faire un petit tour au Mexique, si vous voulez bien. Ouais, parce qu'en ce moment, c'est la Coupe du Monde et il y a une célèbre voyante qui vient du Mexique qui a de nouveau donné son pronostic sur le gagnant de la Coupe du Monde. Alors, faut savoir qu'elle avait déjà donné le bon pronostic, elle avait eu tout juste en 2022. Et selon elle, l'équipe qui aura le plus de chances de remporter le mondial de football cette année, et bah apparemment, ce serait l'Espagne. Comme quoi, manger de la paella, apparemment, ça peut aider. La suite, Blues à Bleu Soleil qui arrive. Avec aussi Alex Perron. Je joue pas sûr, Jim.
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0: en mode été. On vient de s'écouter Alex Foren sur la radio de Grenoble, direction One Park.
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0: Ouais, comme chaque jour, on débarque sur la plage Autre Radio pour vous envoyer à One Park. On met les lunettes de soleil et aujourd'hui, on accueille Mélissa. Salut Mélissa.
2: Salut Mathis.
0: Il me semble que Mélissa, toi, tu rentres tout juste de vacances. Rappelle-moi, t'es partie où?
2: Exactement, je rentre de Crète.
0: Trop bien, il y avait du soleil, j'imagine.
2: Ah oui, il n'y a pas un nuage.
0: Et du coup, pour avoir une bonne reprise, eh ben pourquoi pas aller à One Park avec nous ce week-end?
2: Yes.
0: Et ben justement, on joue à la paillotte. Hein. Je te rappelle, trois paillotes devant toi. Celle d'Alex et Clarisse, celle de la famille ou alors la mienne. Dis-moi, tu choisis laquelle?
2: Je choisis la tienne.
0: Allez, bah c'est parti, on ouvre. On vérifie.
3: Ah bah vous tombez bien, j'avais besoin d'un cours pour apprendre la macarena justement.
0: Bon Mélissa, prépare la crème solaire, ton maillot de bain, tu seras avec nous samedi à One Park, je te file tes 4 places pour le bus Autre Radio, c'est gagné, bravo.
2: Yes, yes, super, merci.
0: Trop bien, et en plus il y aura une émission spéciale, tu vas pouvoir profiter de toutes les activités, les water games, water jump, le téléski nautique, ça va être parfait pour ce week-end ça.
2: Incroyable.
0: Bon, tu vas inviter qui toi Mélissa?
2: Je pense mes deux sœurs.
0: Et bah trop bien, en famille, nickel. Et bah la suite des hits avec Neka, Gros Jeux Project dans les classiques. Et puis tiens, dis-moi Mélissa, avec quelle radio tu termines la journée tous les jours toi?
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On est là jusqu'à 20h, on termine la journée ensemble tranquille avec Florida sur votre radio. Tiens, d'ailleurs, vous êtes fan de Shrek? Et bah, si vous aimez encore plus l'âne de Shrek, il y a un spin-off du film qui va arriver. Ce sera un long métrage sur ses origines. Il va falloir être un peu patient quand même avant de le voir arriver. Encore 2 ans à attendre, vu que ça sera pour juin 2028. Ça va sortir même après Shrek.

A le temps de vivre au moins 10 canicules entre temps, parfait. La suite du plan de 8 pour vous accompagner en ce mercredi, fin d'après-midi qu'on passe ensemble. Avec Elliot qui arrive, et juste avant, voici Tame Impala avec Jenny sur votre radio.

0: C'est Mathis, on a un anniversaire à fêter aujourd'hui. Bon, je vais essayer de vous faire deviner l'artiste qu'on cherche. Peut-être que vous allez trouver à la maison. On cherche une chanteuse canadienne. Elle a un frère qui fait du hockey sur glace. Elle a été aussi danseuse pour Justin Bieber à l'époque. Vous l'avez? Bah oui, c'est Tate McRae. Tate McRae qui fête ses 23 ans aujourd'hui. Ah, on l'adore. Ah, je mytho pas. Elle fait partie de mon top 3 de mes artistes préférés. Avec un petit crush sur elle en plus, hein, je dois l'avouer. Tate McRae, il y avait eu le hit dans la bande originale du film F1. Luigi aussi, Revolving Door, Tit for Dat, celui-là. Trop trop bien. Bonne année Tate, et puis nous on continue avec tous vos hits préférés. C'est Bébé Rexha qui arrive. Je vous passe New Religion, avec aussi Dua Lipa, bienvenue.
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0: c'est ma crush, Dua Lipa avec Love Again qu'on vient de s'écouter sur votre radio. Et pour la suite, on va écouter un extrait de l'album Dirty Blonde qui est sorti il y a quelques semaines. Bébé Rexha avec New Religion. Et juste avant, on fait le top.
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0: Ce mercredi, pour faire le plein de sa voiture qui roule au samplon 95 E10, où est-ce qu'on va? Eh ben, la station SO de Hébin sur l'avenue Jean Jaurès, c'est 1,83€. C'est le même prix affiché à l'Intermarché de Cessin. Et tout pareil, 1,83€ au Champ de Fontaine. On continue avec le diesel, cette fois-ci dans l'agglo, où est-ce qu'on va? Eh ben, c'est 1,82€ un peu de partout, notamment au Carrefour Grand Place, au Leclerc de Comboire, et 1,82€ aussi à l'Intermarché de Cessin. Bonne route sur votre radio.

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2: Allez, il est 18h sur votre radio. Pour la suite, on écoute Bruno Mars. Il était en France il y a 2 semaines pour ses concerts exceptionnels du côté du Stade de France. Bruno Mars.
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2: On l'écoute avec aussi David Guetta. Donc rectification, ils sont tous passés par le Stade de France pendant le mois de juin. On les écoute après le point sur l'info, la météo avec Théo Andrieuf.
4: Journée venteuse demain à Grenoble, mais très ensoleillée. On ne devrait pas avoir d'averse, le ciel va rester bien lumineux avec seulement de tout petits nuages. Et il va faire chaud demain, mais les températures ne vont pas non plus atteindre des valeurs caniculaires. Comptez entre 25 et 27 en fin de matinée à Échirolles et à Mélan, et jusqu'à 31 l'après-midi à Grenoble. Et alors que les températures sont plutôt supportables cette semaine, un nouvel épisode de canicule devrait arriver la semaine prochaine. Le thermomètre va un petit peu grimper dès ce week-end et les maximales dépasseront largement les 30 à partir de lundi sur une grande partie du pays et avec quelques degrés en plus dans la région. Le pic de chaleur est attendu vendredi prochain, le 10 juillet. Quasiment toute l'Auvergne-Rhône-Alpes et une large partie du Vaucluse et du Gard seront au-dessus des 35. Et ça ne devrait pas baisser durant le grand week-end du 14 juillet. Dans la métropole de Grenoble, c'est le héros de la semaine. Yacine Elati, un jeune homme de 25 ans, a sauvé un couple d'un incendie. Le feu s'est déclaré vers 13h hier dans une maison de Saint-Martin-d'Air, rue Joliot-Curie. Et alors que les flammes ravageaient l'habitation, Yacine, ce jeune chauffeur de taxi, était en train de passer dans la rue. Il est aussitôt rentré dans la maison pour faire sortir l'occupant des lieux et a également retenu l'épouse de ce dernier qui s'apprêtait à retourner dans le brasier sous le choc. Notez que le feu serait parti d'une bougie laissée allumée, il a finalement été éteint par les pompiers et personne n'aura été blessé. Et alors qu'on s'approche du début des vacances d'été en France, l'autoroute A7 sera chargée dès vendredi en direction du sud. Bison Futé voit orange dans le sens des départs et prévoit une circulation chargée de midi jusqu'à 20h vendredi de Lyon à Orange. Vinci Autoroute prévoit même un trafic très dense à partir de 10h vendredi, notamment dans la vallée du Rhône. Donc si vous prévoyez de descendre dans le sud ce week-end, n'hésitez pas à partir dès les premières heures du matin vendredi si jamais vous le pouvez. Et du théâtre à Grenoble, demain soir vous devriez beaucoup rire si vous allez voir la pièce Les ados les chiants à la Comédie de Grenoble. Léa, une ado de 14 ans, va rencontrer sa grand-mère pour la première fois. Donc il va y avoir un vrai conflit de génération entre une ado qui passe sa vie sur TikTok et une boumeuse un peu aigrie. C'est à 20h demain à la Comédie de Grenoble.

0: Vous avez fait le meilleur choix pour terminer la journée. Bah, peut-être que vous avez profité de ce mercredi dans les magasins, la petite shopping pour profiter des soldes juste avant de partir en vacances ce week-end. Ce sera déjà les premiers chassés croisés, hein, je vous rappelle, pour tous les juilletistes. Et puis bonne nouvelle, encore plus d'économies à se faire ici juste avant de partir en vacances. Parce que dans moins de 10 minutes, ce sera la plaque maintenant. Je vais vous rembourser le plein de votre voiture. Parce qu'on vous a croisé sur la route. Le plein de votre voiture et le plein de hits avec Gims. Et Lady Gaga aussi. C'est pour redémarrer une nouvelle demi-heure.
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Mercredi après-midi avec la radio de Grenoble, on vient de s'écouter Gims et Soleil. Et puis là, bah, c'est parti pour la plaque pour terminer la journée. On vous rembourse votre plein. Aujourd'hui, une I20 bleue immatriculée EZ131, deux lettres. On l'a vu assassiner sur l'avenue Hector Berlioz. C'est votre voiture, vous m'appelez. Et la suite, Teddy Swims après Bob Sinclair, classique autre radio, partout de la glo de Grenoble.

Kenji avec Vianney qui font cramer la baraque sur Haute Radio. Ou alors qui font un barbecue, à vous de voir. D'ailleurs, bonne nouvelle, incitation du jour de Vianney. Je crois que je tiens l'album, un nouvel album pour Vianney qu'il a composé dans sa cabane, hein, je vous rappelle. Ça devrait arriver très très vite. On vous tiendra au courant, évidemment, ici sur Haute Radio, ça bouge pas. Et puis là, bah, on termine la journée ensemble, mercredi fin d'après-midi. On se motive si vous êtes encore au taf. Avec Alex Brown qui arrive, je vous passe Eternity juste après Stand Up Legends sur Haute Radio.

0: C'est Mathis, on continue, c'est la fin d'après-midi, le début de soirée qu'on commence ensemble. Avec tous les plus gros hits, pour se rafraîchir la playlist de l'été, pour vous accompagner là toutes les vacances. D'ailleurs, j'ai vu qu'un Français sur deux va passer ses vacances en dehors de la France cet été. Vous aussi? Eh ben, on en discute ensemble un Facebook, Insta de la radio, c'est là pour ça. Et le retour des hits, dans un instant. Open Max Stars Taylor. Avec aussi Nuit Incolore et Dépassé, avant qu'on fasse des économies, avec le top des stations les moins chères.
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0: Je l'adore ce hit. Bien color, avec Dépassé qu'on vient de s'écouter sur votre radio, peut-être en télétravail ou à la maison, je vous accompagne. Avec pour la suite un classique remixé, Offenbach Star Sailor qui arrive. Je kiffe. On l'écoute juste après le top.
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0: En ce mercredi, pour faire le plein de sa voiture qui roule au samplon 95 E10, où est-ce qu'on va? Eh bien, la station SO de Hébin sur l'avenue Jean Jaurès, c'est 1,83€. C'est le même prix affiché à l'Intermarché de Cessin. Et tout pareil, 1,83€ au Champ de Fontaine. On continue avec le diesel, cette fois-ci dans l'agglo, où est-ce qu'on va? Eh bien, c'est 1,82€ un peu de partout, notamment au Carrefour Grand Place, au Leclerc à Deux Comboires, et 1,82€ aussi à l'Intermarché de Cessin. Bonne route sur votre radio.

0: 19h sur votre radio, une main sur le cornet de glace, l'autre pour monter le volume. Vous avez fait le bon choix. Chainsmokers Coldplay qui arrive avec aussi Temper City.
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0: En mode douté, c'est tous les plus gros hits. C'est dans 2 minutes, le temps de faire un point actuel météo avec Théo Andrieux.
2: Journée venteuse demain à Grenoble, mais très ensoleillée. On ne devrait pas avoir d'averse. Le ciel va rester bien lumineux avec seulement de tout petits nuages. Et il va faire chaud demain, mais les températures ne vont pas non plus atteindre des valeurs caniculaires. Comptez entre 25 et 27 en fin de matinée à Échirolles et à Meylan, et jusqu'à 31 l'après-midi à Grenoble. Et alors que les températures sont plutôt supportables cette semaine, un nouvel épisode de canicule devrait arriver la semaine prochaine. Le thermomètre va un petit peu grimper dès ce week-end et les maximales dépasseront largement les 30 à partir de lundi sur une grande partie du pays et avec quelques degrés en plus dans la région. Le pic de chaleur est attendu vendredi prochain, le 10 juillet. Quasiment toute l'Auvergne-Rhône-Alpes et une large partie du Vaucluse et du Gard seront au-dessus des 35. Et ça ne devrait pas baisser durant le grand week-end du 14 juillet. Dans la métropole de Grenoble, c'est le héros de la semaine. Yacine Elati, un jeune homme de 25 ans, a sauvé un couple d'un incendie. Le feu s'est déclaré vers 13h hier dans une maison de Saint-Martin-d'Air, rue Joliot-Curie. Et alors que les flammes ravageaient l'habitation, Yacine, ce jeune chauffeur de taxi, était en train de passer dans la rue. Il est aussitôt rentré dans la maison pour faire sortir l'occupant des lieux et a également retenu l'épouse de ce dernier qui s'apprêtait à retourner dans le brasier sous le choc. Notez que le feu serait parti d'une bougie laissée allumé, il a finalement été éteint par les pompiers et personne n'aura été blessé. Et alors qu'on s'approche du début des vacances d'été en France, l'autoroute A7 sera chargée dès vendredi en direction du sud. Bison Futé voit orange dans le sens des départs et prévoit une circulation chargée de midi jusqu'à 20h vendredi de Lyon à Orange. Vinci Autoroute prévoit même un trafic très dense à partir de 10h vendredi, notamment dans la vallée du Rhône. Donc si vous prévoyez de descendre dans le sud ce week-end, n'hésitez pas à partir dès les premières heures du matin vendredi si jamais vous le pouvez. Et du théâtre à Grenoble, demain soir vous devriez beaucoup rire si vous allez voir la pièce Les ados les chiants à la Comédie de Grenoble. Léa, une ado de 14 ans, va rencontrer sa grand-mère pour la première fois. Donc il va y avoir un vrai conflit de génération entre une ado qui passe sa vie sur TikTok et une boumeuse un peu aigrie. C'est à 20h demain à la Comédie de Grenoble.

0: Parfait pour terminer la journée, on est ensemble, c'est Mathis. Encore une fois avec une nouvelle soirée de match du mondial, on approche après le match de la France d'hier soir. Tout à l'heure 22h, ça sera Belgique-Sénégal pour les 16e de finale. Ça sera diffusé sur M6 hein, si jamais. D'ailleurs n'hésitez pas à me dire si vous comptez regarder le match, hein. Le Facebook, l'Insta de la radio sont là pour ça. Et là on continue. Shakira, Burna Boy qui arrive. Avec aussi Elena. Belle soirée. 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

0: Trop trop cool, Shakira avec Burna Boy sur la radio de Grenoble.
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Imani sur votre radio. Et pour la suite, moi je vous passe Bad Bunny. Il sera en concert tout à l'heure au Vélodrome de Marseille. Et puis samedi et dimanche, il sera à Paris à la Défense Arena. Les concerts sont tous ultra complets. Et ben nous on l'adore, hein. Bad Bunny, je vous le passe maintenant avec un des sons de l'été. C'est Noah Bayol. Et puis un petit Alex Perron juste avant, ça fait pas de mal pour le début de soirée. Voici Fever Dream sur votre radio.

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1: C'est Mathis et pour la suite je vous passe celui qui va venir nous voir en France cet été. Alors il est aujourd'hui dans le nord de la France du côté de Caen, mais il sera un peu plus proche bientôt, ça sera fin août, avec une date qui est prévue du côté du Théâtre Antique d'Orange. C'est Mac Lemore qu'on va écouter avec l'énorme souvenir de Thrift Shop. Gros gros classique qui se prépare. Ça arrive avec aussi Bruno Mars. Et ça c'est pour nous accompagner tranquillement jusqu'à 20h.
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0: va se retrouver demain à partir de 16h en direct sur Radio. Et nous, on va se quitter avec celui qui était venu nous voir il y a deux semaines maintenant du côté du Stade de France. Bruno Mars, I Just Might qui arrive. Metro Boomin de Weekend aussi. Et puis juste avant, on fait une dernière fois des économies, c'est le top.
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0: Ce mercredi, pour faire le plein de sa voiture qui roule au samplon 95 E10, où est-ce qu'on va? Eh ben, à la station SO de Hébin sur l'avenue Jean Jaurès, c'est 1,83€. C'est le même prix affiché à l'Intermarché de Cessin. Et tout pareil, 1,83€ au Champ de Fontaine. On continue avec le diesel, cette fois-ci dans l'agglo, où est-ce qu'on va? Eh ben, c'est 1,82€ un peu de partout, notamment au Carrefour Grand Place, au Leclerc de Comboire, et 1,82€ aussi à l'Intermarché de Cessin. Bonne route sur votre radio.

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